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Il est 4h. 4h.

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2: Salut à tous, et pour commencer ce programme TV de ce samedi 15 août, on commence avec sur TF1 à 21h10 avec le jeu d'Arthur, le dernier cercle. Et à partir de minuit, vous aurez une autre rediffusion de cette émission superbe. Sur France 2, à partir de 21h, athlétisme championnat d'Europe, ça sera la 6e journée. Sur France 3, la série culte Meurtre A, et ça sera à Arles. Sur France 5, à 21h, Échappée Belle, spéciale Martinique gourmande. Sur M6, la série culte Scène de ménage, à partir de 20h30. Arte, à 21h55, Les mystères de Santorin. Sur W9, soirée télé avec Jérôme Anthony et les 20 tubes de l'été préférés des Français. Sur TMC, soirée New York, unité spéciale avec plusieurs épisodes. Et enfin, on termine avec un classique avec TF1 série film avec à 21h10, Joséphine Ange Gardien. Très belle soirée télé avec Radio Éphémère et surtout un très bel été.
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2: Bélier, vous défendez vos idées avec tant de véhémence que vous devriez obtenir gain de cause. Taureau, canalisez votre énergie dans des activités sportives non violentes. Vous avez besoin de vous défouler, mais en douceur. Gémeaux, vous travaillez d'arrache-pied pour prouver votre efficacité. Vous voulez que vos efforts soient récompensés. Cancer, les couples déjà formés roucoulent tendrement ou s'aiment passionnément au choix. Lion, dès que vous apercevez votre partenaire, votre sang ne fait qu'un tour. Vous avez la fièvre au corps et le cœur qui bat la chamade. Vierge, prenez rendez-vous avec votre banquier pour faire le point sur votre situation financière. C'est le moment idéal pour le rencontrer. Balance, vous menez vos activités tambour battant. Pratiquez plutôt une activité sportive de façon régulière. Scorpion, vous avez tendance à vous raconter des histoires. Faites preuve de plus de lucidité. Sagittaire, sentimentalement, vous vous laissez submerger par un flot d'émotions contradictoires et cela vous induit en erreur. Capricorne, ne prenez pas tout ce que l'on vous dit pour argent comptant. Soyez méfiant en affaires. Verseau, vous devez veiller sur vos intérêts et rester sur vos gardes. Au moindre faux pas, vous allez vous fourvoyer dans une voie sans issue. Poisson, patientez avant de vous lancer bille en tête dans de nouvelles entreprises.
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1: Salut à tous. Vous cherchez un coin de nature simple, beau et peu connu. Je vous emmène aujourd'hui sur les hauteurs du massif des Bauges, au Cré du Char, en partant du hameau de Mont-Derrière, au-dessus de la Motte en Bauges et de Bellecôme en Bauges. Il faut se garer au nouveau parking en dessous du village du Mont-Derrière. Ici, pas de station, pas de télésiège, pas de foule, juste une forêt qui respire, un sentier qui s'élève doucement et une promesse, celle d'un panorama à couper le souffle, baigné par la lumière dorée de fin de journée. On démarre à travers une étraie sapinière fraîche et apaisante. Le chemin monte tranquillement. En une heure, on atteint les crêtes et là, c'est l'émerveillement. À mesure qu'on progresse vers le sommet, la vue s'ouvre. Belle Donne, Chartreuse, Lac du Bourget et par temps clair, le Mont Blanc suspendu à l'horizon. Le Cré du Char culmine à 1469 mètres. Ce n'est pas un sommet pour alpinistes, mais un balcon naturel, un belvédère paisible où l'on vient s'asseoir pour regarder le jour s'effacer. Ici, pas besoin de réseau. Le vrai lien, c'est celui qu'on tisse avec la montagne, avec la lumière, avec soi-même. Le Cré du Char, c'est une pause dans le tumulte du quotidien, un instant de reconnexion pure. On redécouvre la lenteur, l'écoute, la gratitude simple d'être là face au monde. Et on repart différent, un peu plus vivant qu'en arrivant. C'est le moment parfait pour sortir une veste, une boisson chaude et savourer ce spectacle silencieux que seuls les curieux connaissent. Un moment suspendu entre ciel et terre. Puis, quand la lumière décline pour de bon, on redescend doucement. La forêt devient un monde à part, mystérieux et rassurant. On marche avec une lampe frontale dans le calme absolu, avec la sensation d'avoir vécu quelque chose de rare. En pratique, comptez environ 4 heures aller-retour, 560 mètres de dénivelé, une randonnée accessible dès que les sentiers sont secs. Prévoir de bonnes chaussures et de quoi s'éclairer en retour. Et surtout, venez sans objectif sportif. Ici, on vient pour s'émerveiller, pour respirer, pour vivre un moment simple et grand à la fois. Le Cré du Char, c'est une sortie qui ne fait pas de bruit, mais qui laisse une empreinte durable. Un petit sommet qui vous rappelle que parfois, il suffit de lever les yeux et de prendre le temps. Mais il y a une chose à faire sans Blanc, c'est la découverte. Cré du Char. Excellente journée à tous sur Radio FMR.
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2: Bélier, vous défendez vos idées avec tant de véhémence que vous devriez obtenir gain de cause. Taureau, canalisez votre énergie dans des activités sportives non violentes. Vous avez besoin de vous défouler, mais en douceur. Gémeaux, vous travaillez d'arrache-pied pour prouver votre efficacité. Vous voulez que vos efforts soient récompensés. Cancer, les couples déjà formés roucoulent tendrement ou s'aiment passionnément au choix. Lion, dès que vous apercevez votre partenaire, votre sang ne fait qu'un tour. Vous avez la fièvre au corps et le cœur qui bat la chamade. Vierge, prenez rendez-vous avec votre banquier pour faire le point sur votre situation financière. C'est le moment idéal pour le rencontrer. Balance, vous menez vos activités tambour battant. Pratiquez plutôt une activité sportive de façon régulière. Scorpion, vous avez tendance à vous raconter des histoires. Faites preuve de plus de lucidité. Sagittaire, sentimentalement, vous vous laissez submerger par un flot d'émotions contradictoires et cela vous induit en erreur. Capricorne, ne prenez pas tout ce que l'on vous dit pour argent comptant. Soyez méfiant en affaires. Verseau, vous devez veiller sur vos intérêts et rester sur vos gardes. Au moindre faux pas, vous allez vous fourvoyer dans une voie sans issue. Poisson, patientez avant de vous lancer bille en tête dans de nouvelles entreprises.
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1: On essaye ? C'est la petite phrase qu'on prononce tellement plus facilement en été. Pourquoi ? Parce qu'on met le quotidien sur pause, qu'on a enfin le temps d'être curieux et que chaque belle saison nous apporte son lot de surprises. Et justement, cette année, le territoire Rumilly-Albanais s'enrichit de 3 nouvelles adresses qui donnent une envie folle de tester. D'abord, cap au cœur du centre ancien de Rumilly, chez Enoya Ceramics. Là-bas, on retrousse ses manches et on s'installe derrière un vrai tour de potier. On plonge les mains dans la terre et on redécouvre ce plaisir tout simple et tellement satisfaisant de façonner un objet unique de ses propres mains. Ensuite, changement total de décor. On s'échappe en pleine campagne, du côté de Tuzi, pour pousser la porte de chez Kazuko. C'est une véritable parenthèse zen et dépaysante franco-japonaise, entre ateliers créatifs ou gustatifs, jardins paisibles et poses gourmandes d'inspiration japonaise. C'est l'endroit idéal pour ralentir tout en voyageant. Et puis, pour prolonger vos journées, direction The Six Roses, un nouveau spot parfait pour boire un verre entre amis, où la musique live est au cœur de l'expérience et rythme les soirées, dans une ambiance authentique, humaine et résolument rock'n'roll. 3 adresses, 3 ambiances et autant de bonnes raisons de tomber amoureux de notre territoire. Alors quand la question tombera, ne réfléchissez pas trop, répondez simplement oui et allez les tester.
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1: Bélier, vous défendez vos idées avec tant de véhémence que vous devriez obtenir gain de cause. Taureau, canalisez votre énergie dans des activités sportives non violentes. Vous avez besoin de vous défouler, mais en douceur. Gémeaux, vous travaillez d'arrache-pied pour prouver votre efficacité. Vous voulez que vos efforts soient récompensés. Cancer, les couples déjà formés roucoulent tendrement ou s'aiment passionnément au choix. Lion, dès que vous apercevez votre partenaire, votre sang ne fait qu'un tour. Vous avez la fièvre au corps et le cœur qui bat la chamade. Vierge, prenez rendez-vous avec votre banquier pour faire le point sur votre situation financière. C'est le moment idéal pour le rencontrer. Balance, vous menez vos activités tambour battant. Pratiquez plutôt une activité sportive de façon régulière. Scorpion, vous avez tendance à vous raconter des histoires. Faites preuve de plus de lucidité. Sagittaire, sentimentalement, vous vous laissez submerger par un flot d'émotions contradictoires et cela vous induit en erreur. Capricorne, ne prenez pas tout ce que l'on vous dit pour argent comptant. Soyez méfiant en affaires. Verseau, vous devez veiller sur vos intérêts et rester sur vos gardes. Au moindre faux pas, vous allez vous fourvoyer dans une voie sans issue. Poisson, patientez avant de vous lancer bille en tête dans de nouvelles entreprises.
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0: communauté de communes, Remilitaire de Savoie. Cette semaine, direction Boussy avec le film Elio. Rendez-vous également ce samedi au Val d'Ayon dans la station des Ayons Margaria pour une soirée nocturne du Pays suspendu des géants. Le parc sera ouvert jusqu'à 22h avec au programme également des spectacles prévus pour toute la famille avec les arts en fête. Et bien enfin, rendez-vous ce dimanche au domaine du Val de Tamier du côté de Faverges chez Tonex pour une soirée concert au programme de 18h30 à 21h. Samantha qui vous fera voyager à travers les plus grands succès de la variété française et internationale. Les infos qui sont comme d'habitude à retrouver sur le site internet de la radio, radioéphémère.com. Passez un bel été.
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1: Bélier, vous défendez vos idées avec tant de véhémence que vous devriez obtenir gain de cause. Taureau, canalisez votre énergie dans des activités sportives non violentes. Vous avez besoin de vous défouler, mais en douceur. Gémeaux, vous travaillez d'arrache-pied pour prouver votre efficacité. Vous voulez que vos efforts soient récompensés. Cancer, les couples déjà formés roucoulent tendrement ou s'aiment passionnément, au choix. Lion, dès que vous apercevez votre partenaire, votre sang ne fait qu'un tour. Vous avez la fièvre au corps et le cœur qui bat la chamade. Vierge, prenez rendez-vous avec votre banquier pour faire le point sur votre situation financière. C'est le moment idéal pour le rencontrer. Balance, vous menez vos activités tambour battant. Pratiquez plutôt une activité sportive de façon régulière. Scorpion, vous avez tendance à vous raconter des histoires. Faites preuve de plus de lucidité. Sagittaire, sentimentalement, vous vous laissez submerger par un flot d'émotions contradictoires et cela vous induit en erreur. Capricorne, ne prenez pas tout ce que l'on vous dit pour argent comptant. Soyez méfiant en affaires. Verseau, vous devez veiller sur vos intérêts et rester sur vos gardes. Au moindre faux pas, vous allez vous fourvoyer dans une voie sans issue. Poisson, patientez avant de vous lancer bille en tête dans de nouvelles entreprises.
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0: communauté de communes, Remilitaire de Savoie. Cette semaine, direction Boussy avec le film Elio. Rendez-vous également ce samedi au Val d'Aillon dans la station des Aillons Margeria pour une soirée nocturne du pays suspendu des géants. Le parc sera ouvert jusqu'à 22h avec au programme également des spectacles prévus pour toute la famille avec les arts en fête. Et bien enfin, rendez-vous ce dimanche au domaine du Val de Tamier du côté de Faverges chez Tonex pour une soirée concert au programme de 18h30 à 21h. Samantha qui vous fera voyager à travers les plus grands succès de la variété française et internationale. Les infos qui sont comme d'habitude à retrouver sur le site internet de la radio, radioéphémère.com. Passez un bel été.
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2: Salut à tous, et pour commencer ce programme TV de ce samedi 15 août, on commence avec sur TF1 à 21h10 avec le jeu d'Arthur, le dernier cercle, et à partir de minuit vous aurez une autre rediffusion de cette émission superbe. Sur France 2 à partir de 21h, athlétisme championnat d'Europe, ça sera la 6ème journée. Sur France 3, la série culte Meurtre A, et ça sera à Arles. Sur France 5, à 21h, Échappée Belle, spéciale Martinique gourmande. Sur M6, la série culte Scène de ménage, à partir de 20h30. Arte, à 21h55, les mystères de Santorin. Sur W9, soirée télé avec Jérôme Anthony et les 20 tubes de l'été préférés des Français. Sur TMC, soirée New York, unité spéciale avec plusieurs épisodes. Et enfin, on termine avec un classique avec TF1 série film avec à 21h10, Joséphine, Ange Gardien. Très belle soirée télé avec Radio Éphémère et surtout, un très bel été.

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1: Bélier, vous défendez vos idées avec tant de véhémence que vous devriez obtenir gain de cause.
2: Taureau, canalisez votre énergie dans des activités sportives non violentes. Vous avez besoin de vous défouler, mais en douceur.
3: Gémeaux, vous travaillez d'arrache-pied pour prouver votre efficacité. Vous voulez que vos efforts soient récompensés.
4: Cancer, les couples déjà formés roucoulent tendrement ou s'aiment passionnément au choix.
5: Lion, dès que vous apercevez votre partenaire, votre sang ne fait qu'un tour. Vous avez la fièvre au corps et le cœur qui bat la chamade.
6: Vierge, prenez rendez-vous avec votre banquier pour faire le point sur votre situation financière. C'est le moment idéal pour le rencontrer.
7: Balance, vous menez vos activités tambour battant. Pratiquez plutôt une activité sportive de façon régulière.
8: Scorpion, vous avez tendance à vous raconter des histoires. Faites preuve de plus de lucidité.
9: Sagittaire, sentimentalement, vous vous laissez submerger par un flot d'émotions contradictoires et cela vous induit en erreur.
10: Capricorne, ne prenez pas tout ce que l'on vous dit pour argent comptant. Soyez méfiant en affaires.
11: Verseau, vous devez veiller sur vos intérêts et rester sur vos gardes.
12: Au moindre faux pas, vous allez vous fourvoyer dans une voie sans issue.
13: Poisson, patientez avant de vous lancer bille en tête dans de nouvelles entreprises.
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0: Anta qui vous fera voyager à travers les plus grands succès de la variété française et internationale. Les infos qui sont comme d'habitude à retrouver sur le site internet de la radio, radioéphémère.com. Passez un bel été.
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1: On essaye, c'est la petite phrase qu'on prononce tellement plus facilement en été. Pourquoi ? Parce qu'on met le quotidien sur pause, qu'on a enfin le temps d'être curieux et que chaque belle saison nous apporte son lot de surprises. Et justement, cette année, le territoire Rumilly-Albanais s'enrichit de trois nouvelles adresses qui donnent une envie folle de tester. D'abord, cap au cœur du centre ancien de Rumilly, chez Enoya Céramics. Là-bas, on retrousse ses manches et on s'installe derrière un vrai tour de potier. On plonge les mains dans la terre et on redécouvre ce plaisir tout simple et tellement satisfaisant de façonner un objet unique de ses propres mains. Ensuite, changement total de décor. On s'échappe en pleine campagne, du côté de Tuzy, pour pousser la porte de chez Kazuko. C'est une véritable parenthèse zen et dépaysante franco-japonaise, entre ateliers créatifs ou gustatifs, jardins paisibles et poses gourmandes d'inspiration japonaise. C'est l'endroit idéal pour ralentir tout en voyageant. Et puis, pour prolonger vos journées, direction The Six Roses, un nouveau spot parfait pour boire un verre entre amis, où la musique live est au cœur de l'expérience et rythme les soirées, dans une ambiance authentique, humaine et résolument rock'n'roll. Trois adresses, trois ambiances et autant de bonnes raisons de tomber amoureux de notre territoire. Alors quand la question tombera, ne réfléchissez pas trop, répondez simplement oui et allez les tester.
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1: Découvert.

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1: Bel été avec Radio FMR. On fait le point ensemble comme tous les jours sur vos bons plans. Les événements à ne pas manquer dans l'Albanais et le Grand Annecy. Rendez-vous ce samedi soir pour une nouvelle séance des ciné plein air de la communauté de communes Rumi-Terre de Savoie. Cette semaine, direction Boussy avec le film Elio. Rendez-vous également ce samedi au Val d'Aillon dans la station des Aillons Margeria pour une soirée nocturne du pays suspendu des géants. Le parc sera ouvert jusqu'à 22h avec au programme également des spectacles prévus pour toute la famille avec les arts en fête. Et bien enfin, rendez-vous ce dimanche au domaine du Val de Tamier du côté de Faverges-Chétonnex pour une soirée concert au programme de 18h30 à 21h. Samantha qui vous fera voyager à travers les plus grands succès de la variété française et internationale. Les infos qui sont comme d'habitude à retrouver sur le site internet de la radio, radioéphémère.com. Passez un bel été.
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2: Salut à tous, et pour commencer ce programme TV de ce samedi 15 août, on commence avec sur TF1 à 21h10 avec le jeu d'Arthur, le dernier cercle. Et à partir de minuit, vous aurez une autre rediffusion de cette émission superbe. Sur France 2, à partir de 21h, athlétisme championnat d'Europe, ça sera la 6e journée. Sur France 3, la série culte Meurtre A, et ça sera à Arles. Sur France 5, à 21h, Échappée Belle, spéciale Martinique gourmande. Sur M6, la série culte Scène de ménage, à partir de 20h30. Arte, à 21h55, les mystères de Santorin. Sur W9, soirée télé avec Jérôme Anthony et les 20 tubes de l'été préférés des Français. Sur TMC, soirée New York, unité spéciale, avec plusieurs épisodes. Et enfin, on termine avec un classique, avec TF1 série film, avec à 21h10, Joséphine Ange Gardien. Très belle soirée télé avec Radio Éphémère et surtout un très

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2: Salut à tous. Une fois de plus, nous ne ferons que quelques kilomètres pour réveiller nos papilles. Et d'ailleurs, cette table-là, non loin de chez nous, est au guide Michelin. Direction le restaurant Blanc à Marigny-Saint-Martin.

0: pays pour découvrir une cuisine haute en saveur où les petits producteurs locaux ont toute leur place. Marise à l'accueil, Denis et Johan au piano vous invitent à choisir entre deux atmosphères. Le restaurant gastronomique au style épuré ou la brasserie tout de bois vêtu, sans oublier la terrasse ombragée face au jardin et à la piscine dès les beaux jours. À Marigny-Saint-Marcel, vous pouvez savourer une cuisine tout en finesse, alliant tradition et créativité, récompensée d'une assiette Michelin. La salle de restaurant entièrement rénovée, au décor épuré et au style contemporain, est le cadre parfait pour accueillir gourmets et gourmands désireux de faire de belles expériences culinaires au fil des saisons de la Haute-Savoie, avec des produits de qualité synonymes de fraîcheur et de bonheur gustatif. Envie d'une parenthèse gourmande? Dans un cadre convivial et familial, la brasserie à l'ambiance chalet offre tout le savoir-faire de Marise, Denis et Johan. Authentique refuge de charme avec son décor entièrement bois. Elle fait la part belle aux meilleurs produits savoyards et aux parfums d'antan, fondu, tartiflette, reblochonnade, Berthoux, Dio et j'en passe. L'accueil en semaine, uniquement midi. Proposition du menu du jour en fonction du marché, avec au choix entrée, plat et dessert ou plat et dessert. Le chef Denis Blanc, qui officie depuis plus de 35 ans, n'est plus seul en cuisine après avoir fait ses armes dans plusieurs maisons de prestige. Johan, le fils prodige, récompensé du titre de maître restaurateur, a rejoint son père au piano du restaurant Blanc. À quatre mains, il compose des recettes et des spécialités haute en saveur sur un mode gastronomique ou brasserie. Minus à faire ça en Blanc, c'était la découverte du restaurant Blanc situé tout près de chez nous. Excellente journée à tous sur Radio FMR.
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1: On essaye, c'est la petite phrase qu'on prononce tellement plus facilement en été. Pourquoi ? Parce qu'on met le quotidien sur pause, qu'on a enfin le temps d'être curieux et que chaque belle saison nous apporte son lot de surprises. Et justement, cette année, le territoire Rumi Albanais s'enrichit de 3 nouvelles adresses qui donnent une envie folle de tester. 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On plonge les mains dans la terre et on redécouvre ce plaisir tout simple et tellement satisfaisant de façonner un objet unique de ses propres mains. Ensuite, changement total de décor. On s'échappe en pleine campagne, du côté de Tuzi, pour pousser la porte de chez Kazuko. C'est une véritable parenthèse zen et dépaysante franco-japonaise, entre ateliers créatifs ou gustatifs, jardins paisibles et poses gourmandes d'inspiration japonaise. C'est l'endroit idéal pour ralentir tout en voyageant. Et puis, pour prolonger vos journées, direction The Six Roses, un nouveau spot parfait pour boire un verre entre amis, où la musique live est au cœur de l'expérience et rythme les soirées, dans une ambiance authentique, humaine et résolument rock'n'roll. 3 adresses, 3 ambiances, et autant de bonnes raisons de tomber amoureux de notre territoire. Alors quand la question tombera, ne réfléchissez pas trop, répondez simplement oui et allez les tester.
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2: Salut à tous, et pour commencer ce programme TV de ce samedi 15 août, on commence avec sur TF1 à 21h10 avec le jeu d'Arthur, le dernier cercle. Et à partir de minuit, vous aurez une autre rediffusion de cette émission superbe. Sur France 2, à partir de 21h, athlétisme championnat d'Europe, ça sera la 6e journée. Sur France 3, la série culte Meurtre A, et ça sera à Arles. Sur France 5, à 21h, Échappée Belle, spéciale Martinique gourmande. Sur M6, la série culte Scène de ménage, à partir de 20h30. Arte, à 21h55, Les mystères de Santorin. Sur W9, soirée télé avec Jérôme Anthony et les 20 tubes de l'été préférés des Français. Sur TMC, soirée New York, unité spéciale avec plusieurs épisodes. Et enfin, on termine avec un classique avec TF1 série film avec à 21h10, Joséphine Ange Gardien. Très belle soirée télé avec Radio Éphémère et surtout, un très bel été.
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1: Salut à tous. Comme vous le savez, les produits de Savoie sont au cœur du terroir de Savoie-Mont-Blanc. Et les vins de Savoie en font évidemment partie. Parlons aujourd'hui d'un vin en particulier, le Chignin Bergeron. Le Chignin Bergeron est un vin blanc de qualité qui incarne l'élégance et la richesse des terroirs alpins. Ce vin est

véritable expérience sensorielle. Sur les pentes escarpées de Chignin, un village viticole perché au cœur des montagnes, le Chignin Bergeron puise toute sa richesse. Grâce à l'exposition sensorielle des vignobles, la Roussanne développe des arômes puissants et complexes que vous ne retrouverez nulle part ailleurs. Ici, le terroir joue un rôle clé. Les sols caillouteux et la fraîcheur alpine apportent une minéralité et une tension unique au vin. Parlons-en justement de ce vin à la robe dorée intense. Il annonce déjà la promesse d'un vin gourmand et généreux. Au nez, les

0: Imaginez-le avec une raclette, une fondue savoyarde ou encore des poissons grillés, voire avec une volaille en sauce. Il sera sublimé, ses mets et bien d'autres encore. Mais ce qui rend le Chignin Bergeron vraiment unique, c'est son potentiel de garde. Oui, vous pouvez le déguster jeune pour profiter de ses arômes fruités, mais il pourra aussi patienter quelques années en cave, développant des arômes plus complexes et miellés. Alors, si vous cherchez à offrir à vos convives un vin qui reflète à la fois la tradition et le raffinement, le Chignin Bergeron est votre choix idéal. C'est bien plus qu'un vin, c'est une invitation à découvrir les saveurs authentiques de la Savoie, un vin qui saura marquer les esprits et ravir les palais les plus exigeants. À consommer bien sûr avec modération. Mille choses à faire sans Roland, c'était la découverte du fameux Chignin Bergeron. Excellente journée à tous sur Radio FMR.
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1: 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D'abord, cap au cœur du centre ancien de Rumilly, chez Enoya Céramics. 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On plonge les mains dans la terre et on redécouvre ce plaisir tout simple et tellement satisfaisant de façonner un objet unique de ses propres mains. 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On s'échappe en pleine campagne, du côté de Tuzi, pour pousser la porte de chez Kazuko. 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Alors quand la question tombera, ne réfléchissez pas trop, répondez simplement oui et allez les tester.
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2: Salut à tous, et pour commencer ce programme TV de ce samedi 15 août, on commence avec sur TF1 à 21h10 avec le jeu d'Arthur, le dernier cercle. Et à partir de minuit, vous aurez une autre rediffusion de cette émission superbe. Sur France 2, à partir de 21h, athlétisme championnat d'Europe, ça sera la 6e journée. Sur France 3, la série culte Meurtre A, et ça sera à Arles. Sur France 5, à 21h, Échappée Belle, spéciale Martinique gourmande. Sur M6, la série culte Scène de ménage, à partir de 20h30. Arte, à 21h55, Les mystères de Santorin. Sur W9, soirée télé avec Jérôme Anthony et les 20 tubes de l'été préférés des Français. Sur TMC, soirée New York, unité spéciale avec plusieurs épisodes. Et enfin, on termine avec un classique avec TF1 série film avec à 21h10 Joséphine Ange Gardien. Très belle soirée télé avec Radio Éphémère et surtout un très bel

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0: est 20h.
1: 20h.

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